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1: Un dégagement ce soir des nappes de brouillard qui vont se former au cours de la nuit avec un minimum de 7 degrés. Les nappes de brouillard se dissipent demain matin pour laisser place au soleil, des vents légers, maximum de 14. Dimanche, ça s'ennuage tranquillement, maximum de 14. Lundi, retour au travail sous la pluie avec un maximum de 12 degrés. Et mardi, des nuages, 40% de probabilité d'averse, venteux et un maximum de 9 degrés.
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0: 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Un dégagement ce soir des nappes de brouillard qui vont se former au cours de la nuit avec un minimum de 7 degrés. Les nappes de brouillard se dissipent demain matin pour laisser place au soleil, des vents légers, maximum de 14. Dimanche, ça s'ennuage tranquillement, maximum de 14. Lundi, retour au travail sous la pluie avec un maximum de 12 degrés. Et mardi, des nuages, 40% de probabilité d'averse, venteux et un maximum de 9 degrés.
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1: Un dégagement ce soir des nappes de brouillard qui vont se former au cours de la nuit avec un minimum de 7 degrés. Les nappes de brouillard se dissipent demain matin pour laisser place au soleil, des vents légers, maximum de 14. Dimanche, ça s'ennuage tranquillement, maximum de 14. Lundi, retour au travail sous la pluie avec un maximum de 12 degrés. Et mardi, des nuages, 40% de probabilité d'averse, venteux et un maximum de 9 degrés.
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0: Il est 7h, ici Michel Morin qui vous dit bonjour et bienvenue à l'antenne de SU-FM. Voici l'actualité de la presse canadienne. D'abord, le Canada et les autres pays industrialisés du G7 ont convenu de libérer 100 millions de barils de pétrole et de produits pétroliers dans les semaines à venir. L'engagement comprend la libération de quantités substantielles de diesel après que les prix du carburant ont récemment atteint des records aux États-Unis. La guerre du président américain Donald Trump en Iran et la guerre de la Russie contre l'Ukraine ont toutes deux affecté les approvisionnements mondiaux en pétrole. Trump a annoncé la nouvelle sur les réseaux sociaux et le G7, qui comprend les États-Unis, le Canada, le Royaume-Uni, la France, l'Allemagne, l'Italie, le Japon et l'Union européenne, a ensuite publié une déclaration commune. Les prix de l'essence aux États-Unis et à l'étranger ont grimpé en flèche depuis la guerre de 8 mois lancée par le président Trump. Au Canada, le prix moyen d'un litre de diesel est passé de 1,52 en janvier à 2,61 $ aujourd'hui, selon le ministre des Ressources naturelles du Canada. Campagne électorale, le sprint final s'amorce pour les chefs de parti à 72 heures du vote pour les élections provinciales. Les appels auprès des électeurs et les attaques entre les chefs ont d'ailleurs fusé de toutes parts hier. Le chef du Parti conservateur du Québec, Éric Duhaime, a appelé les Québécois à lui donner la balance du pouvoir. La coalition Avenir Québec et le Parti libéral du Québec sont quant à eux passés en mode attaque. Le ministre sortant des Finances, Éric Girard, y a notamment allé d'une mise en garde contre l'élection du Parti québécois. Le chef du Parti libéral du Québec, Charles Milliard, s'en est pris à la fois à la CAQ et au PQ. Et de son côté, le chef péquiste Paul Saint-Pierre Plamondon a promis d'être le premier ministre de tous les Québécois s'il est porté au pouvoir. Et en marge de cette campagne, des dirigeants du Québec Inc. ont tenu un rassemblement hier matin à quelques jours des élections afin d'appeler le Québec à retrouver son ambition économique. Parmi les participants à l'initiative, on retrouve le dirigeant du groupe Dynamite, Andrew Lofty, le fondateur d'Alimentation Couche-Tard, Alain Bouchard, et le président et chef de la direction de Sagar, Paul Desmarais III. Le groupe se décrit comme apolitique et non partisan. On écoute M. Lofty.
1: Le problème n'est pas que le Québec recule, c'est que les autres avancent plus vite que nous. Et année après année, on perd du terrain. Et pourtant, le Québec a tous les ingrédients pour gagner. Du talent, des universités de calibre mondial, des ressources naturelles.
0: Face à la pénurie de médecins au pays, un nouveau sondage révèle un fort appui de la population canadienne pour faciliter l'exercice de la médecine aux Canadiens formés à l'étranger. C'est ce qui ressort d'un sondage réalisé par Nanos Research pour le Conseil médical du Canada. La directrice principale des relations externes et communication au Conseil médical du Canada, Catherine Case, soutient que ces médecins ont de la difficulté à revenir au pays pour y pratiquer la médecine.
2: Pour les Canadiens qui étudient à l'étranger, on pense que peut-être on devrait regarder de plus proche cette groupe-là pour essayer d'améliorer leur chance d'avoir un permis. Ce sont des Canadiens qui sont familiers avec notre système de médecine au Canada, mais pour une raison ou une autre, on étudie à l'extérieur du pays, peut-être il n'y avait pas d'espace disponible dans nos écoles médicales, pourquoi pas rendre leur retour plus facile?
0: Enfin, l'acteur canadien Michael J. Fox a reçu hier l'insigne de compagnon de l'Ordre du Canada. Cette distinction récompense l'engagement sans faille de M. Fox face à la maladie de Parkinson, dont il est lui-même atteint depuis l'âge de 29 ans. La vedette de Retour vers le futur, qui a rendu public son diagnostic de la maladie de Parkinson en 1998, a récolté 2,5 milliards de dollars pour la recherche sur cette maladie. Il a partagé en toute franchise son expérience des difficultés auxquelles sont confrontées les personnes qui vivent avec ces symptômes. Michael J. Fox fait partie des 51 personnes intronisées et ou promues à un grade supérieur au sein de l'Ordre du Canada lors d'une cérémonie qui s'est déroulée hier à Rideau Hall. On écoute la gouverneure générale du Canada, Louise Arbour.
3: Vous auriez pu mettre votre talent au seul service de votre réussite personnelle. Vous avez plutôt choisi de mettre vos compétences, votre influence et votre énergie au service des autres. C'est précisément cette combinaison de l'excellence et du service qui fait de vous des membres de l'Ordre du Canada. And Michael J. Fox, you are a shining example of this.
0: Enfin, au sport au hockey, le Canadien de Montréal disputera ce soir son deuxième match de la campagne alors qu'il visitera les Pingouins à Pittsburgh. Et ben voilà, ça complète l'actualité à l'antenne de CFM.

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1: Et je vous souhaite un excellent début de journée, tout le monde. J'espère que vous allez bien ce samedi 3 octobre 2026. On est ensemble jusqu'à 10h pour cette émission. Hey, il y a pas mal de choses aujourd'hui. Je vais vous parler d'une équipe de football pour la Ligue canadienne de football à Québec. Le dossier avance et ça va bien. Un nouveau sondage. On s'en doutait qu'il était pour avoir un sondage aujourd'hui parce que ce sont les élections provinciales lundi. Donc, le dernier sondage. Est-ce que vous iriez magasiner le samedi soir vers 8h, 8h30? Pas grand monde qui ont besoin de ça. Et d'autres sujets également, parce qu'il y a beaucoup de choses en ce samedi matin. Bien sûr, on va faire la tournée des activités qui s'amènent dans la région. Mais pour le moment, coup d'œil à la météo.
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1: Oui, la météo pour aujourd'hui. Ben, on a une belle fin de semaine qui nous attend. Donc, c'est du temps ensoleillé, donc devenant alternance de soleil et nuages ce matin, avec des vents du nord-ouest à 20 km/h, maximum de 14. Ce soir, quelques nuages, des vents du nord-ouest à 20 km/h et des vents qui vont s'alléger avec un minimum de plus 2, avec du gel par endroit. Demain, dimanche, généralement ensoleillé, avec des vents du sud à 20 km/h en après-midi, maximum 13. Et un aperçu pour lundi de la pluie avec 14 degrés. Les moyennes de saison, 13 le jour, 3 la nuit. Le soleil s'est levé à 6h26 pour se coucher à 18h. Et actuellement, on a 7 degrés à Carleton-sur-Mer. Voici Zaz, tout là-haut, et bon samedi! Si on

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C'était Marie-Pierre Arthur et rien à faire. C'est ce qu'on écoute à, c'est ce qu'on écoutait à CFM, mais il y a beaucoup de choses à faire quand même en fin de semaine et les fins de semaine qui s'en viennent également. Beaucoup d'activités dans la région, mais d'abord, je m'en voudrais de souhaiter bonne fête à Alain Henry. C'est de la part du Club des Saint-Quentin et plus de Saint-Omer. Ça, c'est aujourd'hui. Et demain, on va souligner l'anniversaire de Françoise Poirier et de Denis Roy. Bonne fête à vous deux. C'est de la part du Club des Saint-Quentin et plus de Maria. Alors donc, comment allez-vous? Michel Morin avec vous jusqu'à 10h pour l'émission Enfin Samedi. Ah oui, Enfin Samedi. Une belle journée qu'on nous prévoit côté température, côté temps également. Alors donc, je vous souhaite un beau samedi. J'aime bien la journée du samedi, moi, parce qu'on peut faire toutes sortes de choses et surtout quand arrive l'automne, hein, les petites activités extérieures. Et on souligne que la virée trad, ben, c'est la semaine prochaine ici à Carleton. Et entre-temps, il y a pas mal de choses. Aujourd'hui, on souligne le retour de la traversée Carleton-Maria. C'est le parc régional du Mont-Saint-Joseph qui ramène, après quelques années d'absence, cette classique traversée à pied dans le réseau des sentiers. C'est environ 12 kilomètres. Donc, c'est rendez-vous à 8h30 ce matin et à 9h au parking 6 Grand Sceau à Maria, où vous laisserez votre véhicule. À 9h, une navette transportera le groupe jusqu'au parking 1, stationnement de l'Éperlan. Alors donc, c'est comme ça que ça va se dérouler. Il y aura un barbecue à l'arrivée. Alors donc, c'est aujourd'hui que ça se déroule. Également, en ce samedi, à Caplan, il y a une danse cet après-midi à 13h30 au centre communautaire. On vous souhaite la bienvenue. Et aujourd'hui, c'est à 14h au centre culturel de Passe-Pébiac. On présente Juju et Marcel et l'incroyable Heure du Bain. C'est du théâtre musical original destiné à la petite enfance. C'est pour les 2 à 6 ans. Mais les parents sont invités, bien entendu. Juju et Marcel, ce sont deux jumelles débordantes d'énergie. Du haut de la chambre de bain du deuxième étage de leur maisonnée, elles réinventent le monde afin de gagner du temps. Alors donc, c'est ce qu'on vous propose cet après-midi pour les jeunes. Et ben voilà, puis peut-être rappeler la réunion mensuelle du Cercle des fermières de Maria. Ça va se dérouler le mardi 6 octobre à 19h au local habituel rue des Voltigeurs. Alors voilà, pour le moment, pour ces activités, parce qu'il y a d'autres activités également qui s'amènent dans la région, on aura l'occasion de vous en parler. Je vous souhaite un beau samedi, bien content de vous retrouver. Et voici Tristan Gay et prévu d'avance. C'est ce qu'on écoute à CFM et dans quelques instants, on va parler sport.

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Que du vent avec les Cowboys fringants à 7h28 minutes en ce samedi matin. On va regarder ce qui se passe dans le monde du sport. Bon, on va suivre. On s'est commencé la saison de hockey et le Canadien de Montréal qui va disputer ce soir son deuxième match de la campagne alors qu'il rendra visite

aux Pingouins de Pittsburgh. Les hommes de Martin Saint-Louis rentreront ensuite à la maison pour jouer un premier match au Centre Bell cette saison. Ça se déroulera mardi contre les Hurricanes de la Caroline. Du côté du club école du Canadien, le Rocket de Laval, il y a Nick Ambrosius qui a marqué 2 buts et le Crunch de Syracuse a gâché l'ouverture locale du Rocket en l'emportant 2-0 hier soir à la Place Bell. Jacob Fowler n'a rien eu à se reprocher devant le filet du club école du Canadien, repoussant 29 des 31 lancés dirigés vers lui. On va parler des femmes. La Victoire de Montréal commencera sa saison contre le club de Hamilton le 5 décembre. La Ligue professionnelle de hockey féminin a dévoilé son calendrier hier et elle a partagé ses 12 équipes en 2 associations, 8 équipes participeront désormais aux séries éliminatoires. Donc, il y aura plus d'équipes. Ça va être un petit peu plus excitant parce qu'il y a plus d'équipes cette année. Ça va être pas mal intéressant. On comparait, j'entendais une entrevue dernièrement avec les joueuses de soccer de l'équipe de Montréal, les Roses de Montréal. Et on parlait de la différence entre le sport féminin et le sport masculin. C'est sûr que des fois le sport masculin est un peu plus rapide en termes d'exécution au hockey et d'autres sports également. Mais c'est quand même intéressant. J'ai regardé quelques matchs de la Victoire l'hiver dernier et j'ai trouvé ça quand même très intéressant. Des buts, des belles passes, des beaux jeux. C'est différent, un petit peu plus lent, mais quand même très intéressant et aussi excitant. C'est pas mal intéressant. Et il y a le Canadien au tennis, Denis Shapovalov, qui ne l'a pas eu facile, mais il est venu à bout du Chilien Alejandro Tabilo au deuxième tour de l'Omnium du Japon ce matin. En quart de finale, Shapovalov affrontera le gagnant du duel opposant l'Espagnol Carlos Alcaraz, première tête de série du tournoi, à l'Italien Matteo Analdi. Et on peut revenir sur Jacob Fowler, qui a rejoint le club école du Canadien. Donc, l'an dernier, il était le substitut à l'autre Jacob Dobesch. Et là, il n'a pas besoin de vous dire qu'il est très, très déçu. Hein. Il aurait aimé débuter la saison avec le Canadien de Montréal, mais ça fait ça. Donc, cette année, on donne une chance à Samuel Montembeault. Il est le substitut de Dobesch. On lui donne une chance à Montembeault, puis je pense qu'il mérite sa chance de revenir en force cette année. Et je pense que c'est bien commencé. Il a eu un bon camp d'entraînement. Alors donc, c'est bien commencé, mais pour Montembeault. Et bien sûr, Fowler aurait aimé, mais c'est tout à fait naturel. Il a seulement 21 ans et c'était prévu comme ça qu'il retourne avec le club école du Canadien. Question d'améliorer son jeu, même s'il est pleinement en contrôle et qu'il est très adulte pour 21 ans, adulte au niveau du hockey, mais il a encore peut-être des choses à apprendre et on va le garder là. Mais il est très déçu et on en parle dans un article sur TVA Sport. Et dans pas mal de matchs qui sont présentés aujourd'hui dans la Ligue nationale de hockey et dans la Ligue de baseball majeure, ben oui, les séries éliminatoires qui sont commencées. Il y a des matchs qui sont présentés aujourd'hui. Il y en a 4. Les White Sox de Chicago visitent les Guardians de Cleveland. Les Dodgers de Los Angeles accueillent les Braves d'Atlanta. Les Yankees de New York visitent les Rays de Tampa Bay à 20h30 ce soir. Les Brewers de Milwaukee affrontent les Padres de San Diego. Et dans la Ligue canadienne de football, les Lions de la Colombie-Britannique visitent les Argonauts de Toronto cet après-midi 15h. Et ce soir, les Alouettes de Montréal sont en action en accueillant les Blue Bombers de Winnipeg. Ben, ça fait pas mal de choses, ça. En musique, voici King Melrose et Bleu à CFM. Et dans quelques instants, je vous reviens et on va parler de ce dernier sondage concernant la campagne électorale qui va connaître son dénouement lundi.

Marjolaine Moras, salut, ça va? Je t'aime. On entend beaucoup de nouveautés à l'antenne de SU-FM. On est bien content. Beaucoup de nouveautés québécoises, françaises également. 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Et bien sûr, on s'y attendait parce que c'est le dernier samedi avant les élections qui auront lieu lundi. Élections, ça fait longtemps, il me semble qu'on parle d'élections. Je fais une campagne de 39 jours. Hey, c'est long, pas à peu près. On est un petit peu tanné. Même, on peut-tu dire écœuré? Je pense que oui. On est tanné. En tout cas, on va être poli. On est tanné. Et surtout, il y a eu beaucoup de sondages. Hein, beaucoup de sondages. Et justement, il y a un auditeur qui m'appelait hier, après notre discussion avec Rock Harvey. Hier matin, on parlait politique. Et on disait ça, qu'il y a beaucoup de sondages, puis à un moment donné, est-ce que ça vient influencer le vote en disant, ben voici la tendance, donc on va suivre la tendance ou quoi que ce soit. Alors donc, dépendamment, sur quoi vous reposez-vous votre choix? Le choix que vous allez faire lundi, est-ce que les débats, ça vous influence? Est-ce que les sondages, ça vous influence? Enfin, bref, est-ce que les programmes vous influencent? Est-ce que vous comprenez quelque chose quand les chefs de parti parlent? Enfin, bref, il y a beaucoup de choses à retenir dans tout ça. Quoi qu'il en soit, c'est le dernier sondage, parce qu'à partir de demain, niet, fini, on n'en parle plus des sondages. Et le dernier sondage, c'est un sondage léger de Québécois qui nous dit que le Parti québécois remporterait avec 29% des intentions de vote. C'est une baisse de 1% comparativement au dernier sondage. En deuxième place, le Parti libéral à 25%, une baisse de 1%. Dernier sondage, on parlait de 26. Troisième position, le Parti conservateur à 20%, une hausse de 2. Dernier sondage, il était à 18. Quatrième place, la coalition Avenir Québec ou l'équipe Christine Fréchette à 16%, c'est-à-dire à 14%, une baisse de 2. Elle était à 16% lors du dernier sondage. Et plus 2% pour Huba Gazal et Québec solidaire qui se retrouve à 11%. Et elle était à 9% lors du dernier sondage. Et les autres partis, parce qu'il y a une vingtaine de partis au Québec, hein, il y en a pas mal. Et ça reste tout de même à 1%. Alors donc, c'est le résultat du sondage d'aujourd'hui. Et il y a trois facteurs qui ajoutent. Il y a beaucoup d'incertitudes, nous dit le sondeur. Donc, l'incertitude, il y a trois facteurs. Donc, soit les mouvements de dernière minute dans l'opinion publique. Alors donc, on a encore jusqu'à lundi. Lundi, on va aller voter. Mais qu'est-ce qui peut se passer d'ici ce temps-là? Donc, ça peut varier. Et même une fois qu'on est dans... on est dans l'urne, ça peut changer encore à la dernière seconde. La mobilisation des militants pour faire sortir le vote stratégique, la mobilisation des militants, c'est-à-dire que, ben, est-ce qu'on va aller voter lundi? Il y a annonce de la pluie, ça peut avoir une variante, ça peut influencer des gens à y aller ou ne pas y aller. Et le vote stratégique pour bloquer quelqu'un. Donc, est-ce qu'on vote pour encore aujourd'hui ou encore si on vote contre? Et avec le vote stratégique, c'est quand même rendu bizarre les élections. On vote contre habituellement parce qu'on est tanné. Ou encore on vote. Il y en a qui vont voter pour un programme, bien sûr. Mais là, le vote stratégique s'amène en disant, ben on se pince le nez, puis on vote pour quelqu'un qu'on veut pas parce qu'on veut bloquer quelqu'un. Oh, c'est rendu compliqué, mes amis. C'est rendu compliqué. On va retourner en musique. Ça, c'est beaucoup plus simple avec Miel et Les Miroirs à SU-FM.

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0: Météo pour aujourd'hui, samedi, c'est du temps ensoleillé, avec une alternance de soleil et de nuages au cours de la journée. Des vents du nord-ouest à 20 km/h ce matin, maximum de 14. Ce soir, quelques nuages avec des vents du nord-ouest à 20 km/h qui vont s'alléger. Minimum de moins 2 et on parle de gel par endroit. Demain dimanche, généralement ensoleillé, des vents du sud à 20 km/h en après-midi, maximum 13. Et on est perçu pour lundi de la pluie avec un maximum de 14. Et actuellement, à Carleton-sur-Mer, on a un thermomètre qui nous indique 8 degrés. Est-ce que c'est dans vos habitudes d'aller magasiner le samedi soir, je ne sais pas, vers 5h30, 6h, aller faire l'épicerie, ou le dimanche, aller dans une quincaillerie autour de 7-8 heures le soir parce qu'il manque un bout de tuyau ou encore vous avez des achats à faire? Savez-vous qu'au Québec, depuis le 11 mars dernier, on l'a peut-être oublié avec la quantité d'informations qui circulent, depuis le 11 mars dernier, c'est un projet pilote d'un an qui permet au commerce de détail d'ouvrir sur une base volontaire de 6h à 21h du lundi au dimanche. Il me semble que c'est déprimant aller magasiner le dimanche soir. Mais il y en a pour qui ça plaît, ça nous permet de relaxer un peu plus, de profiter de bon temps, puis en fin de journée, le samedi ou le dimanche, on va magasiner. Alors donc, on a commandé un sondage, c'est le syndicat des travailleurs unis de l'alimentation et du commerce, qu'on appelle le TUAC, qui a commandé un sondage, et donc que le Journal de Montréal a obtenu copie, et qui montre que 72% des Québécois vont rarement magasiner la fin de semaine tard le soir, ou encore 42% ou 30% vraiment rarement ou jamais, ou 30% jamais, et 42% dans les quincailleries et les commerces non alimentaires après 17 heures la fin de semaine. Donc, on reste plutôt à la maison. Et ce que disent certaines personnes, certains commerçants, c'est que c'est pas nécessairement les heures, c'est de recruter du personnel. C'est déjà difficile de recruter du personnel en temps normal, mais qui veut aller travailler un samedi soir ou un dimanche soir jusqu'à 21 heures? Dans les dépanneurs, oui, il y a ça, mais c'est déjà quand même assez compliqué. Alors donc, pour les grands centres, c'est pas nécessairement évident d'ouvrir de 6 heures à 21 heures pour peut-être un ou deux clients le samedi soir ou le dimanche soir. On a autre chose à faire. Voici Chloé Leclerc et Ensemble à CFM et on se dirige vers l'actualité de 8 heures.

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0: Il est 8h ici, Michel Morin, voici l'actualité de la presse canadienne. D'abord, le Canada et les autres pays industrialisés du G7 ont convenu de libérer 100 millions de barils de pétrole et de produits pétroliers dans les semaines à venir. L'engagement comprend la libération de quantités substantielles de diesel après que les prix du carburant ont récemment atteint des records aux États-Unis. La guerre du président américain Donald Trump en Iran et la guerre de la Russie contre l'Ukraine ont toutes deux affecté les approvisionnements mondiaux en pétrole. Trump a annoncé la nouvelle sur les réseaux sociaux et le G7, qui comprend les États-Unis, le Canada, le Royaume-Uni, la France, l'Allemagne, l'Italie, le Japon et l'Union européenne, a ensuite publié une déclaration commune. Les prix de l'essence aux États-Unis et à l'étranger ont grimpé en flèche depuis la guerre de 8 mois lancée par le président Trump. Au Canada, le prix moyen d'un litre de diesel est passé de 1,52 $ en janvier à 2,61 $ aujourd'hui, selon le ministre des Ressources naturelles du Canada. Maintenant, le sprint final s'amorce pour les chefs de parti à 72 heures du vote pour les élections provinciales. Les appels auprès des électeurs et les attaques entre les chefs ont d'ailleurs fusé de toutes parts hier. Le chef du Parti conservateur du Québec, Éric Duhaime, a appelé les Québécois à lui donner la balance du pouvoir. La coalition Avenir Québec et le Parti libéral du Québec sont, quant à eux, passés en mode attaque. Le ministre sortant des Finances, Éric Girard, y a notamment allé d'une mise en garde contre l'élection du Parti québécois. Le chef du Parti libéral du Québec, Charles Milliard, s'en est pris à la fois à la CAQ et au PQ. Et de son côté, le chef péquiste, Paul Saint-Pierre Plamondon, a promis d'être le premier ministre de tous les Québécois s'il est porté au pouvoir. Et en marge de cette campagne électorale, des dirigeants du Québec Inc. ont tenu un rassemblement hier matin, donc à quelques jours à la fin des élections, afin de rappeler, d'appeler le Québec à retrouver son ambition économique. Parmi les partis à l'initiative, on retrouve le dirigeant de Groupe Dynamite, Andrew Lotfy, le fondateur d'Alimentation Couche-Tard, Alain Bouchard, et le président et chef de la direction de Sagard, Paul Desmarais III. Le groupe se décrit comme apolitique et non partisan. Écoutons M. Lotfy.
1: Le problème n'est pas que le Québec recule, c'est que les autres avancent plus vite que nous. Et année après année, on perd du terrain. Et pourtant, le Québec a tous les ingrédients pour gagner. Du talent, des universités de calibre mondial, des ressources naturelles.
0: Face à la pénurie de médecins au pays, un nouveau sondage révèle un fort appui de la population canadienne pour faciliter l'exercice de la médecine aux Canadiens formés à l'étranger. C'est ce qui ressort d'un sondage réalisé par Nanos Research pour le Conseil médical du Canada. La directrice principale des relations externes et communication au Conseil médical du Canada, Catherine Case, soutient que ces médecins ont de la difficulté à revenir au pays pour y pratiquer la médecine.
2: Pour les Canadiens qui étudient à l'étranger, on pense que peut-être on devrait regarder de plus proche cette groupe-là pour essayer d'améliorer leur chance d'avoir un permis. Ce sont des Canadiens qui sont familiers avec notre système de médecine au Canada, mais pour une raison ou une autre, on étudie à l'extérieur du pays, peut-être il n'y avait pas d'espace disponible dans nos écoles médicales. Pourquoi pas rendre leur retour plus facile?
0: Enfin, l'acteur canadien Michael J. Fox a reçu hier l'insigne de compagnon de l'Ordre du Canada. Cette distinction récompense l'engagement sans faille de M. Fox face à la maladie de Parkinson, dont il est lui-même atteint depuis l'âge de 29 ans. La vedette de Retour vers le futur, qui a rendu public son diagnostic de la maladie de Parkinson en 1998, a récolté 2,5 milliards de dollars pour la recherche sur cette maladie. Il a partagé en toute franchise son expérience des difficultés auxquelles sont confrontées les personnes qui vivent avec ces symptômes. Michael J. Fox fait partie des 51 personnes intronisées ou promues à un grade supérieur au sein de l'Ordre du Canada lors d'une cérémonie qui s'est déroulée hier à Rideau Hall. On écoute la gouverneure générale du Canada, Louise Arbour.
3: Vous auriez pu mettre votre talent au seul service de votre réussite personnelle. Vous avez plutôt choisi de mettre vos compétences, votre influence et votre énergie au service des autres. C'est précisément cette combinaison de l'excellence et du service qui fait de vous des membres de l'Ordre du Canada. And Michael J. Fox, you are a shining example of this.
0: Et au sport, en terminant, le Canadien de Montréal disputera ce soir son deuxième match de la campagne, alors qu'il rendra visite aux Pingouins à Pittsburgh. Et bien voilà, ça complète l'actualité à l'antenne de CIEFM.
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0: Et météo pour aujourd'hui, il n'y a pas de problème, c'est du soleil. Ben oui, il va faire beau aujourd'hui. Donc, le soleil avec une alternance de soleil et de nuages un peu plus tard ce matin. Des vents du nord-ouest à 20 km/h, maximum de 14. Ce soir, quelques nuages. Des vents du nord-ouest à 20 km/h, devenant légers au cours de la soirée. Minimum de plus 2, avec risque de gel par endroits. Demain dimanche, soleil avec des vents du sud à 20 km/h en après-midi. Maximum 13. Et un aperçu pour lundi de la pluie avec 14 degrés. Les moyennes de saison, 13 le jour, 3 la nuit. Le soleil se couchera à 18 heures. Et les dangers l'indice de danger d'incendie en forêt. On finit par le voir. C'est modéré aujourd'hui, ce sera modéré demain. Voici Alison Pétrin, de l'amour, puis du brandy à CIEFM.

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Les Traveling Wilburys avec End of the Line sur FM à 8h17. Les Traveling Wilburys, on pourrait quasiment appeler une équipe étoile de la chanson. C'est un groupe anglo-américain qui était actif à peu près de la fin des années 80 jusqu'au début des années 90. Et quand on parle d'équipe étoile, ben on retrouvait là-dedans Bob Dylan, George Harrison, Tom Petty, Jeff Lynne et Roy Orbison. Alors donc, voilà pour les Traveling Wilburys. Les activités, ben ne pas manquer, Ciné Bobin qui présente le film documentaire Le Chant des Forêts. Ça se déroulera le mercredi 7 octobre à 19h30, bien sûr à la salle régionale des Jardins de New Richmond. Après La Panthère des Neiges, c'est Vincent Munier qui nous invite au cœur des forêts des Vosges. Je ne sais pas si je prononce bien là. Alors donc, c'est une invitation à découvrir la vie sauvage de ce territoire. Également, on s'en va à Saint-Alexis-de-Matapédia où, en fin de semaine prochaine, en fait, vendredi à 19h30 et samedi 10 octobre, on va présenter notre passionnante histoire servie sur un plateau. Donc, on revient encore cet automne avec 50 comédiens figurants pour raconter les débuts de la colonisation sur les plateaux par les Acadiens et revivre avec humour différents moments de l'histoire. Donc, les billets sont en vente. C'est vendredi 19 octobre à 19h30 et samedi à 13h30 à l'église de Saint-Alexis de Matapédia. Également, un cours de peinture acrylique pour créer une scène diverse sera offert en français à la galerie Restigouche par l'artiste Thelma Doucet. Alors, il y a des sous à débourser dans tout ça et vous devez réserver et on fournit le matériel donc au 506-753-5750 pour plus de détails. Et on vous rappelle que c'est la traversée Carleton-Maria aujourd'hui. Ça débute à 9h. Vous avez rendez-vous, on se promène dans les sentiers pédestres. Et c'est tellement beau. Donc, vous avez rendez-vous ce matin à 9h. C'est au stationnement numéro 1. Il y a une navette qui est à Maria. Et il y a une navette qui va vous amener à Carleton, à l'Éperlan. Et vous marchez jusqu'à Maria. Vous allez récupérer votre auto là. Donc, ça commence à 9h ce matin. Et aussi, on souligne que les galopeux, prochain galopeux, ça aura lieu le 11 octobre à Carleton. Donc, c'est à ne pas manquer avec des courses de 46, 28, 16, 600 mètres, 1,6 km, également 10, 5 km également. Donc, c'est propulsé par les galopeux. Et on vous rappelle également qu'en fin de semaine prochaine, ça va swinguer à Carleton-sur-Mer. Ouais, je vais faire un petit peu de podorythmie avec mes pieds parce que c'est le festival de la Virétrade. Alors, c'est à ne pas manquer. Il y aura justement le dimanche une initiation à la podorythmie avec Michel Bordelot et de grands invités. La bottine souriante, Michel Faubert, également les charbonniers de l'enfer, et il y aura toujours un atelier de gigue avec Yaël Azoulay. Alors, c'est à ne pas manquer. Et bien sûr, il y a toujours un chapiteau à l'extérieur, des spectacles, on peut manger, et le grand chapiteau pour le marché, le grand marché public. Alors donc, beaucoup d'activités habituellement cette fin de semaine-là. On espère qu'il va faire beau, on souhaite. Voici M'Lou et Cœur en dormance à CUFM, et dans quelques instants, on va parler sport.

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1: Elle fait partie de nombre d'une grande gamme de nouvelles chanteuses, de jeunes chanteuses, Claudel avec Fou de nous deux et beaucoup de talent également. Donc elle rejoint un bon groupe. Et dans quelques instants, Gwen Stefani, c'est Sarah Dufour qui s'amène. Et pour le moment, on va parler sport avec le Canadien de Montréal qui va disputer ce soir son deuxième match de la campagne alors qu'il rendra visite aux Penguins de Pittsburgh. Les hommes de Martin Saint-Louis vont rentrer ensuite à la maison pour un premier match à Montréal cette saison mardi contre les Hurricanes de la Caroline. Et le club école du Canadien, le Rocket de Laval, a subi un revers de 2-0 hier.

0: soir à la place Belle avec Nick Abruzzi qui a marqué 2 buts et le Crunch de Syracuse donc qui a remporté la victoire. Jacob Fuller n'a rien eu à se reprocher devant le filet du club école du Canadien, repoussant 29 des 31 lancés. Et parlant de Jacob Fuller, il est très déçu, c'est à lire un article intéressant sur TVA Sport, il est très déçu hein, parce qu'il s'attendait peut-être d'avoir une place avec le Canadien de Montréal, le grand club, mais comme Samuel Montembeau a repris du service et il a connu un bon camp d'entraînement. Il est l'adjoint de Jacob Dobesch. Alors donc, mais Fuller aurait bien aimé demeurer avec le Canadien. Ça, il est déçu, mais il a seulement 21 ans. Donc, l'avenir est avec lui pour le Canadien de Montréal, c'est sûr et certain. Bon, on ne sait pas qu'est-ce qui peut arriver durant la saison. Donc, il doit prendre son mal en patience. Et je pense que ça fait partie des jeunes qui ont toujours hâte de joindre le grand club. On va parler de la Ligue professionnelle de hockey féminin. La victoire de Montréal va débuter sa saison contre le club de Hamilton le 5 décembre prochain. Et la Ligue a dévoilé son calendrier hier et elle a partagé ses 12 équipes parce que en deux associations. Il y a 4 nouveaux clubs cette année. Donc, 8 équipes qui vont participer désormais aux séries éliminatoires. Et au tennis, le Canadien Denis Shapovalov ne l'a pas eu facile, mais il est venu à bout du Chilien Alejandro Tabilo au deuxième tour de l'Omnium du Japon ce matin. En quart de finale, Shapovalov affrontera le gagnant du duel opposant l'Espagnol Carlos Alcaraz, première tête de série du tournoi, à l'Italien Matteo Arnaldi. Et on peut vous souligner qu'il y a pas mal d'actions ce soir parce que là, il y a beaucoup de sports qui se combinent, bien sûr. Dans la Ligue nationale de hockey, il y a 13 matchs, dont les sénateurs d'Ottawa qui visitent les Maple Leafs à Toronto. Il y a des matchs également en MLS et aussi au soccer. Dans la Ligue canadienne de football, 2 matchs cet après-midi, 15h, les Lions de la Colombie-Britannique qui visitent les Argonauts de Toronto et les Alouettes de Montréal ce soir à 19h qui accueillent les Blue Bombers de Winnipeg. Mais je dis la MLS, pas la MLS, c'est la Major League de Baseball. Oui, c'est au baseball, les séries éliminatoires qui sont débutées. Et cet après-midi, 13h, les Guardians de Cleveland accueillent les White Sox de Chicago. À 16h, les Braves d'Atlanta visitent les Dodgers à Los Angeles. 18h30, les Rays de Tampa Bay accueillent les Yankees de New York et à 20h30, les Pirates de Pittsburgh, pas les Pirates, mais les Padres de San Diego visitent les Brewers de Milwaukee. Ça complète les sports. On retourne en musique avec Gwen Stefani et True Babe à CFM. Et dans quelques instants, je vais vous parler de la possibilité d'une équipe de la Ligue canadienne de football à Québec.
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Sarah Dufour, 3h à CFM. C'est le titre de la chanson, mais il est 8h37 ce matin. T'es encore tôt, Michel Morin avec vous jusqu'à 10h pour l'émission Enfin Samedi. Ben oui, et samedi, on en profite. Je sais pas si vous avez commencé à gratter un peu vos feuilles. On commençait, il y en a qui en ont beaucoup. Bon, ça fait longtemps qu'on entend parler peut-être du retour des Nordiques de Québec. Et plus ça va, même si on a bâti le centre Vidéotron, pensant attirer une équipe et pensant croiser Gary Bettman qui pourrait accorder éventuellement une concession de la Ligue nationale à Québec au hockey, ben c'est non, ça marche pas et on sait pas si on va voir un jour une concession de la Ligue nationale de hockey à Québec parce que c'est rendu quand même assez cher et ça prend les reins solides. Et compte tenu aussi du prix des billets, est-ce que, bon, économiquement parlant, Québec peut se payer une équipe de hockey? Par contre, une équipe de football dans la Ligue canadienne, ben c'est possible. Et on en parle depuis quand même quelques jours. On évoquait éventuellement que ça pourrait se faire, mais là, plus ça va, plus on a des informations. Et c'est Stéphane Cadorette du Journal de Montréal ou de TVA Sport qui en parle, qui en a parlé cette semaine. Et donc, le projet avance très rapidement. Et ce qu'il dit, c'est que c'est l'entrepreneur William Trudell qui deviendrait le propriétaire de la franchise. Et là, pour l'instant, on donne pas beaucoup de détails. Donc, le groupe Trudell demeure muet. Et donc, le projet de la Ligue canadienne à Québec, ben, ça prendrait le chemin inverse pour attirer les Nordiques de Québec, pour le retour des Nordiques de Québec. C'est-à-dire que l'obtention d'une franchise est officielle, conditionnelle à la finalisation d'un plan de financement d'un stade de 25 000 places au coût de 350 millions sur le site actuel du vieux Colisée de Québec et ça serait pour 2030. Donc, ça arriverait quand même assez vite. Et on en parle beaucoup. On parle même de la Coupe Grey qui pourrait être présentée en 2033. Le projet avance quand même assez rapidement, dit-on. Et même le chef du Parti québécois, Paul Saint-Pierre Plamondon, qui s'est engagé à ce que son gouvernement, s'il est élu lundi, puisse participer au financement du stade. Le maire Marchand, lui, a inscrit le projet de stade dans sa liste de souhaits en vue des élections et n'a jamais caché son affection pour le sport. Il va rester à convaincre le premier ministre canadien Mark Carney, dont l'intérêt à investir dans un stade serait modéré selon ce qu'a appris le journaliste. Alors donc, on va voir, parce qu'il y a aussi tout le côté, et on va voir aussi, là, parce que c'est le Parti québécois qui entre. On sait qu'avec Mark Carney, ça va-tu faire des flammèches? Comment ça va se passer? On ne sait pas. Et aussi, il y a toujours l'acceptabilité sociale du projet. Donc, plusieurs vont dire, oh, ben, on met encore des sous pour le sport et pendant ce temps-là, ben, les urgences, il y a d'autres choses qui l'argent pourrait servir à autre chose, l'éducation et tout ça. Mais ce qu'on pense comme projet, et ça a bien du sens également, c'est d'investir dans une espèce de stade, un projet de sport, projet de stade multifonctionnel qui serait dédié à la communauté. On parle d'un dôme démontable. Il y en existe un, le stade Canac, qui est même considéré pour abriter à l'année des adeptes de soccer, de cheerleading, de rugby et de flag football. Donc, ce stade-là, à Québec, ne servirait pas seulement pour l'équipe qui jouerait dans la Ligue canadienne de football, mais qui pourrait aussi attirer des adeptes de soccer donc, et d'autres sports également. Donc, ce serait un stade qui serait occupé à l'année. Alors donc, le projet avance quand même assez rapidement parce qu'on parle de la Coupe Grey qui pourrait être présentée en 2033 et on parle d'une autre Coupe Grey qui est également dans les 10 premières années de cette équipe de football-là qui pourrait voir le jour éventuellement Québec, mais c'est pas fait encore. Mais le dossier avance. En musique, voici Taylor Swift et Passion Zero à CFM. Il est 8h42.

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5: Météo pour aujourd'hui, samedi. Ben, c'est du beau temps. Il y a du soleil, alternance de soleil et de nuages au cours de l'avant-midi, avec des vents devenant du nord-ouest à 20 km/h ce matin, maximum de 14. Ce soir, quelques nuages, des vents du nord-ouest à 20 km/h qui vont s'alléger, minimum de plus 2 avec gel par endroit. Demain, dimanche, soleil avec des vents du sud à 20 km/h en après-midi, maximum de 13. Ils ventent pas trop pour ramasser les feuilles parce que quand ils ventent beaucoup, on court après les feuilles et donc, dimanche, avec un maximum de 13 et un aperçu pour lundi de la pluie avec 14. Et actuellement, on a 11 degrés à Carleton-sur-Mer. On sait que c'est devenu une habitude, c'est devenu peut-être aussi une addiction, le téléphone cellulaire. On l'a dans les mains tout le temps, on se couche avec et on se réveille avec, mais apparemment que le réflexe de prendre notre téléphone cellulaire le matin en se réveillant, que c'est pas bon pour la santé. Notre santé mentale, c'est plusieurs experts en santé mentale qui recommandent de retarder ce premier contact avec le téléphone cellulaire avant de commencer la journée pour être dans un état plus calme. Pourquoi? Parce que quand on prend nos notifications, on regarde tout de suite les réseaux sociaux, la météo, l'agenda, et peut-être qu'on a des mauvaises nouvelles en partant le matin, ben ça affecte notre cerveau le matin. Au réveil, on dit que le cerveau passe progressivement de l'état de sommeil à celui d'éveil. Et les psychologues expliquent que les premières minutes de la journée peuvent avoir une influence sur notre humeur et notre capacité à gérer le stress. Alors donc, en ouvrant tout de suite nos réseaux sociaux ou sa boîte de réception, on s'expose rapidement à des informations susceptibles de provoquer de l'anxiété, de la comparaison sociale ou un sentiment d'urgence. Alors, l'attention est alors dirigée vers les priorités et d'autres priorités plutôt que les nôtres. Alors donc, notre priorité le matin, c'est de se réveiller et de tenter de commencer notre journée du bon pied, bien entendu. Mais quand on commence avec des notifications, avec des ci, des ça, ben peut-être que ça influence nos habitudes. Et ce que disent les études, les effets sont peut-être variés d'une personne à l'autre, mais plusieurs recherches montrent qu'une utilisation intensive des réseaux sociaux dès le matin est associée à une augmentation de stress, de l'anxiété et des difficultés de concentration. Et à l'inverse, instaurer une routine matinale plus calme contribue à améliorer le bien-être psychologique, l'attention, le sentiment de maîtriser sa journée. Et bien sûr, les spécialistes rappellent qu'il ne s'agit pas d'une solution miracle, hein, si on a une gestion matinale qui est plus relaxe, mais quand même, ça aide à la gestion du stress, nous disent-ils. Ça repose sur plusieurs facteurs, notamment un sommeil suffisant, une alimentation équilibrée, l'activité physique, les relations sociales et au besoin, un accompagnement professionnel. Mais si on est capable de délaisser, bien sûr, le téléphone cellulaire dès qu'on ouvre un œil, ben ça peut nous donner une bonne journée parce qu'on est peut-être moins influencé par toutes sortes de nouvelles qui, des fois, on sait, ne sont pas des nouvelles nécessairement toujours intéressantes. Là-dessus, voici Félix Lemelin. Si on s'enfuit et on s'en va aux informations de 9h à l'antenne de CFM. Je vous souhaite un beau samedi.

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0: Il est 9h, ici Michel Morin. Voici l'actualité de la presse canadienne. D'abord, le Canada et les autres pays industrialisés du G7 ont convenu de libérer 100 millions de barils de pétrole et de produits pétroliers dans les semaines à venir. L'engagement comprend la libération de quantités substantielles de diesel après que les prix du carburant ont récemment atteint des records aux États-Unis. La guerre du président américain Donald Trump en Iran et la guerre de la Russie contre l'Ukraine ont toutes deux affecté les approvisionnements mondiaux en pétrole. Trump a annoncé la nouvelle sur les réseaux sociaux et le G7, qui comprend les États-Unis, le Canada, le Royaume-Uni, la France, l'Allemagne, l'Italie, le Japon et l'Union européenne, a ensuite publié une déclaration commune. Les prix de l'essence aux États-Unis et à l'étranger ont grimpé en flèche depuis la guerre de 8 mois lancée par le président Trump. Au Canada, le prix moyen d'un litre de diesel est passé de 1,52 $ en janvier à 2,61 $ aujourd'hui. Maintenant, campagne électorale, c'est le sprint final qui s'amorce pour les chefs de parti à quelques heures du vote pour les élections provinciales. Les appels auprès des électeurs et les attaques entre les chefs ont d'ailleurs fusé de toutes parts hier. Le chef du Parti conservateur du Québec, Éric Duhaime, a appelé les Québécois à lui donner la balance du pouvoir. La coalition Avenir Québec et le Parti libéral du Québec sont quant à eux passés en mode attaque. Le ministre sortant des Finances, Éric Girard, y est notamment aller d'une mise en garde contre l'élection du Parti québécois. Le chef du Parti libéral du Québec, Charles Milliard, s'en est pris à la fois à la CAQ et au Parti québécois. Et de son côté, le chef péquiste, Paul Saint-Pierre Plamondon, a promis d'être le premier ministre de tous les Québécois s'il est porté au pouvoir. Maintenant, en marge de cette campagne électorale, des dirigeants du Québec Inc. ont tenu un rassemblement hier matin, donc à quelques jours des élections, afin d'appeler le Québec à retrouver son ambition économique. Parmi les participants à l'initiative, on retrouve les dirigeants du groupe Dynamite, André Lotfi, le fondateur d'Alimentation Couche-Tard, Alain Bouchard, et le président et chef de la direction de Sagard, Paul Desmarais III. Le groupe se décrit comme apolitique et non partisan. Écoutons M. Lotfi.
1: Le problème n'est pas que le Québec recule, c'est que les autres avancent plus vite que nous. Et année après année, on perd du terrain. Et pourtant, le Québec a tous les ingrédients pour gagner. Du talent, des universités de calibre mondial, des ressources naturelles.
0: Maintenant, face à la pénurie de médecins au pays, un nouveau sondage révèle un fort appui de la population canadienne pour faciliter l'exercice de la médecine au Canada formé à l'étranger. C'est ce qui ressort d'un sondage réalisé par Nanos Research pour le Conseil médical du Canada. La directrice principale des relations externes et communication au Conseil médical du Canada, Catherine Keys, soutient que ces médecins ont de la difficulté à revenir au pays pour pratiquer la médecine.
2: Pour les Canadiens qui étudient à l'étranger, on pense que peut-être on devrait regarder de plus proche cette groupe-là pour essayer d'améliorer leur chance d'avoir un permis. Ce sont des Canadiens qui sont familiers avec notre système de médecine au Canada, mais pour une raison ou une autre, on étudie à l'extérieur du pays, peut-être il n'y avait pas d'espace disponible dans nos écoles médicales, pourquoi pas rendre leur retour plus facile.
0: Et l'acteur canadien Michael G. Fox a reçu hier l'insigne de compagnon de l'Ordre du Canada. Cette distinction récompense l'engagement sans faille de M. Fox face à la maladie de Parkinson dont il est lui-même atteint depuis l'âge de 29 ans. La vedette de Retour vers le futur, qui a rendu public son diagnostic de la maladie de Parkinson en 1998, a récolté 2,5 milliards de dollars pour la recherche sur cette maladie. Il a partagé en toute franchise son expérience des difficultés auxquelles sont confrontées les personnes qui vivent avec ces symptômes. Michael G. Fox fait partie des 51 personnes intronisées et promues à un grade supérieur au sein de l'Ordre du Canada lors d'une cérémonie qui s'est déroulée hier à Rideau Hall. On écoute la gouverneure générale du Canada, Louise Arbour.
3: Vous auriez pu mettre votre talent au seul service de votre réussite personnelle. Vous avez plutôt choisi de mettre vos compétences, votre influence et votre énergie au service des autres. C'est précisément cette combinaison de l'excellence et du service qui fait de vous des membres de l'Ordre du Canada. And Michael J. Fox, you are a shining example of this.
0: Et au sport, en terminant, le Canadien de Montréal disputera ce soir son deuxième match de la campagne, alors qu'il rendra visite aux Pingouins à Pittsburgh. Et bien voilà, ça complète l'actualité à l'antenne de Sieux FM.
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0: Météo pour aujourd'hui. Une belle journée. C'est une alternance de soleil et de nuages avec des vents devenant du nord-ouest à 20 km/h ce matin, maximum de 14. Pour ce soir, quelques nuages. Toujours des vents du nord-ouest à 20 km/h qui vont s'alléger avec un minimum de 2 et risque de gel par endroit. Demain dimanche, généralement ensoleillé. Des vents du sud à 20 km/h en après-midi, maximum de 13 et un aperçu pour lundi de la pluie avec 14 degrés. Les moyennes de saison, 13 le jour, 3 la nuit. Le soleil se couchera à 18 heures. Et actuellement, à Carleton-sur-Mer, notre thermomètre nous indique 11 degrés. On entame cette troisième et dernière partie d'émission d'Enfin samedi avec Claude Bégin. Et dans la foule à CUFM et dans quelques instants,

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1: À donner une cuisinière, un réfrigérateur et un set de table avec quatre chaises à Saint-Siméon. On contacte Maria au 418-720-7391. À vendre, roulotte 2023 East to West Altat 2600 KRB en très bonne condition, très moderne avec panneaux solaires, presque pas utilisés. Demande 37 000 $. Si intéressé, veuillez appeler au 506-395-6225 ou 506-395-8086.
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2: 9h17, un coup d'œil sur quelques activités en fin de semaine. Il y a une danse à Caplan cet après-midi, 13h30. C'est au centre communautaire et au centre culturel de Passe-Pébiac cet après-midi. Une activité pour les petits-enfants. Ben, en fait, 2 à 6 ans. Si on commence à être grand un peu, ça s'appelle Juju et Marcel et l'incroyable heure du bain. Donc, ce sont deux jumelles débordantes d'énergie. C'est un théâtre musical original. Et aussi, c'est commencé. En fait, le transport est commencé. C'est le retour de la traversée Carleton-Maria. Donc, c'est aujourd'hui dans le parc régional du Mont-Saint-Joseph. Donc, c'est ramené après quelques années. Une distance d'une douzaine de kilomètres dans les sentiers. Donc, les gens avaient rendez-vous ce matin à 8h30 au Grand Saut. On les transporte au stationnement de l'Éperlan. On fait la marche et il y a un barbecue à l'arrivée. Et ben, j'en profite pour vous parler de notre émission spéciale lundi soir à compter de 20h sur nos ondes, bien sûr, parce qu'on s'en va. Ce sont les élections hein, lundi. Donc, c'est la campagne électorale, une longue campagne qui se termine et on va vous proposer à CFM une émission spéciale à compter de 20h avec Pénélope Garon, Julie Drapeau et Mario Cyr et il y aura des invités en studio. Donc, ce qu'on vous propose durant cette soirée, bien sûr, des commentaires, des analyses. On va faire un retour, bien sûr, sur ce qui s'est passé durant cette campagne électorale. Qu'est-ce qui peut faire virer? Qu'est-ce qui peut faire changer les gens de bord? Et qu'est-ce qui peut influencer également leur droit de vote? Alors donc, ça va être intéressant. C'est à compter de 20h. Donc, toute une équipe, Pénélope Garon, Julie Drapeau et Mario Cyr. Et ils ont des invités en studio. Alors, donc, c'est à ne pas manquer cette émission spéciale. Et dans quelques instants, on vous présente les offres d'emploi. Pour le moment, ben, on tourne en musique avec Héloïse et la chanson « Plus de place pour ta peine » à CFM.

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Voilà pour Marc Derry, les 9h48. C'est tout pour moi, mais j'ai plein de petits messages avant de vous laisser. On se laissera pas comme ça. Le temps de vous rappeler qu'au hockey, ce soir, le Canadien de Montréal va disputer son deuxième match de la campagne, alors qu'il visitera les Pingouins à Pittsburgh. Également, du côté du football, dans la Ligue canadienne, les Alouettes de Montréal accueillent ce soir les Blue Bombers de Winnipeg. Et du côté de la météo, eh ben, on a du temps ensoleillé pour aujourd'hui. Donc, une alternance de soleil et de nuages avec des vents du nord-ouest à 20 km/h ce matin, maximum 14. Ce soir, quelques nuages avec des vents du nord-ouest à 20 km/h qui vont s'alléger. Minimum de 2 avec un risque de gel par endroit. Demain dimanche, généralement ensoleillé avec des vents du sud à 20 km/h en après-midi, maximum de 13. Et un aperçu pour lundi, on parle de pluie. Lundi, mardi, de la pluie. Donc lundi avec un maximum de 14. Le soleil se couchera à 18 h précisément. Et on a des souhaits d'anniversaire aujourd'hui. Bonne fête à Alain Henry. C'est de la part du Club des 50 ans et plus de Saint-Omer. Et bonne fête à notre collègue de travail, Pénélope Garon. Et demain, dimanche, bonne fête à Françoise Poirier et à Denis Roy. C'est de la part du Club des 50 ans et plus de Maria. Ne manquez pas nos émissions. On a pas mal de choses pour vous. On sait qu'en après-midi, à compter de midi, le samedi, on vous présente de la musique d'aujourd'hui, entrecoupée de la musique des années 80 et 90. Et également, on aura du blues à vous présenter à compter de 21h ce soir et sous un ciel blues avec Martin Lachance à compter de 22h. Et dans quelques instants, mon collègue Rock Harvey prendra le relais avec l'émission du palmarès. Et c'est à ne pas manquer avec les dernières nouveautés. Il nous explique plein de choses pas mal intéressantes. Les nouveautés, bien sûr, dans le palmarès, c'est les chansons du jour. Et c'est Michel Morin qui vous souhaite de passer un excellent samedi. Ça termine l'émission d'Enfin samedi et on se reparle samedi prochain. On se laisse avec Patrick Normand. C'était l'été à CFM.

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Salut tout le monde, c'est Rock Harvey avec vous jusqu'à midi pour l'émission Le Palmarès, votre rendez-vous musical incontournable. Installez-vous confortablement, c'est samedi. Le décompte officiel commence maintenant avec Olivier Couture. Je veux te voir grandir avec moi.

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On écoutait Souldia avec Mourir sur scène. Je vous parle aujourd'hui aussi de Laura Pergolizzi, une nouvelle chanson qui s'appelle Don't Stop, c'est sorti le 2 septembre, et c'est issu de son tout nouvel album intitulé Room 12. Et d'après les analyses musicales et les partages de l'artiste, Don't Stop est une véritable célébration de l'instant présent et de l'euphorie amoureuse qui est suspendue dans le temps. Plutôt que de parler d'une rupture douloureuse comme son succès planétaire Lost on You, LP qui nous propose un titre rythmé et lumineux qui invite à lâcher prise face aux soucis quotidiens. Le morceau qui utilise une mise en abîme originale, la musique qui est décrite comme le moteur même du désir et du sentiment amoureux. Alors voici la nouveauté de LP, Don't Stop.

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C'était la chanson Feeling It avec Jay Gren. Maintenant, je vous parle de Jérôme Charlebois, le fils de Robert Charlebois, qui rend hommage à son père avec son nouveau spectacle « Un peu de Jérôme, beaucoup de Robert ». Soulignant lui-même ses 20 ans de carrière, Jérôme Charlebois y revisitera, entre autres, des chansons de son propre répertoire, mais aussi des chansons préférées de son paternel. Le musicien en nomination au prochain gala de la disque dans la catégorie « Album ou DVD de l'année » pour son projet « Une princesse, une guitare et beaucoup d'espoir » a expliqué vouloir, avec ce spectacle-événement, dépoussiérer des trésors cachés de la discographie de son père tout en revisitant certains de ses classiques. Jérôme Charlebois est de retour ces jours-ci dans les bacs des disquaires avec Parenthèse, un album folk de 9 chansons inspirées du quotidien. Et on en écoute une de celles-là, ça s'appelle « Tout de toi » avec Jérôme Charlebois.

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C'était Young the Giant avec Evergreen. Je vais vous parler aussi ce matin de Whedon avec une nouvelle chanson qui s'appelle Face d'enterrement. C'est une chanson du duo québécois Whedon qui est formée par Marcus Quirion et Julien Thibault, paru en 2026 sur leur deuxième album Viens mourir avec moi. Le groupe utilise les instruments traditionnels des Appalaches, guitare, banjo, mandoline et violoncelle, pour livrer une folk piquante et rythmée. Entièrement écrite et composée, jouée et réalisée par Marcus Quirion et Julien Thibault, on écoute la chanson « Face d'enterrement » du duo Whedon.

C'était le plus que populaire groupe Sale Barbe avec leur nouveauté Boot Tape. Maintenant, je vous parle de la chanson Summer of 69 de Bryan Adams. Cette chanson qui est l'un des plus grands classiques du rock canadien et mondial. C'est extrait de l'album Reckless. Chanson qui est devenue un hymne intemporel, atteignant le top des palmarès mondiaux et restant un incontournable des stations de rock, même encore aujourd'hui. L'artiste country canadien Todd Richard a récemment insufflé une nouvelle vie à ce chef-d'œuvre en publiant une version réinventée au style résolument country. Et sa version a rapidement capté l'attention, cumulant plus d'un demi-million de vues sur les réseaux sociaux peu après son lancement. Alors Todd Richard, qui conserve l'énergie nostalgique de l'original, tout en y ajoutant les textures chaleureuses de la musique country, on parle de guitare acoustique accentuée, rythmique cadencée, on la découvre ensemble à l'émission Le Palmarès. Voici Todd Richard, Summer of 69.

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Le 27 février dernier, le Gaspésien Éric Dion qui a lancé L'Origine du Vent, son premier projet solo sur l'étiquette Le Grenier Musique. Et la réponse du public fut exceptionnelle, bien qu'encore portée par les guitares qui évoquent l'Americana, ses nouvelles chansons s'ouvrent à des textures plus pop grâce à l'ajout de piano, de synthétiseurs et de chœurs. Toutes les chansons ont pour décor son village ou un lieu de la Gaspésie où il a vécu des moments marquants. Il s'y livre sur le temps qui passe, l'amour, les ruptures, l'amitié et la parentalité. On écoute le Ruisseau Triste qui joue encore au moment où on se parle dans beaucoup de radios au Québec. Voici Éric Dion.

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C'était Devin Cole avec Serial Kisser, en marge de la sortie très récente de leur premier album, Scooter Gas, présente Spandex Hotness, une pièce qui est née comme plusieurs idées du duo d'un échange aussi spontané qu'absurde. Spandex Hotness, deux mots qui suffisent à déclencher l'inspiration et symbole par excellence d'une époque où l'excès ne faisait pas peur. Un clin d'œil aux origines de la chanson, l'enregistrement original du riff de guitare capté sur le téléphone de Dom Fauché se retrouve tel que dans la version finale. Une manière toute Scooter Gas de transformer une idée lancée à la blague en morceau à part entière. Ce nouvel extrait résume à lui seul une bonne part de l'esprit du duo, une idée improbable, un goût assumé pour les références rétro, mais surtout l'envie d'en faire une chanson terriblement accrocheuse. On écoute Scooter Gas, Spandex Hotness.

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1: On écoutait la chanson de Lukala, Jim. Je vous parle d'une nouvelle chanson qui vient tout juste d'arriver dans les radios. Une chanson de Kellem qui s'appelle « Vivre ensemble ». Morceau qui prône l'inclusion, la paix, la gentillesse et l'amour dans un monde qui est divisé par les guerres, la politique ou la colère. Kellem qui souhaite rappeler qu'au fond, les humains se ressemblent tous. Chanson qui vient clore son premier contrat de disque avec Coyote Records après ses précédents succès « Love Encore » et « Qu'on se raconte ». L'artiste qui a toutefois déjà signé une nouvelle entente pour d'autres chansons à venir. Je vous souhaite une excellente fin de semaine avec nous au 94.9 et au 106.1 à Passepébiac. Au nom de toute l'équipe, ici Rock Harvey, je vous retrouve lundi matin à 5h30 pour Harvey au réveil. D'ici là, portez-vous bien. Voici Kellem, Vivre ensemble.

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1: Le soleil sera de retour demain. Entre-temps, pour ce soir, quelques nuages avec des vents du nord-ouest à 20 km/h, devenant légers au cours de la soirée, minimum de plus 2 avec un risque de gel par endroit. Demain dimanche, soleil avec des vents du sud à 20 km/h en après-midi, maximum de 13 et un aperçu pour lundi de la pluie avec un maximum de 14 degrés. 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
1: Le soleil sera de retour demain. Entre-temps, pour ce soir, quelques nuages avec des vents du nord-ouest à 20 km/h, devenant légers au cours de la soirée, minimum de plus 2 avec risque de gel par endroit. Demain dimanche, soleil avec des vents du sud à 20 km/h en après-midi, maximum de 13 et un aperçu pour lundi de la pluie avec un maximum de 14 degrés. 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
1: À donner une cuisinière, un réfrigérateur et un set de table avec quatre chaises à Saint-Siméon. On contacte Maria au 418-720-7391. À vendre, roulotte 2023 East to West Altat 2600 KRB en très bonne condition, très moderne avec panneaux solaires, presque pas utilisés. Demande 37 000 $. Si intéressé, veuillez appeler au 506-395-6225 ou 506-395-8086.
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1: Le soleil sera de retour demain. Entre-temps, pour ce soir, quelques nuages avec des vents du nord-ouest à 20 km/h, devenant légers au cours de la soirée, minimum de plus 2 avec risque de gel par endroit. Demain dimanche, soleil avec des vents du sud à 20 km/h en après-midi, maximum de 13 et un aperçu pour lundi de la pluie avec un maximum de 14 degrés. 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
1: Le soleil sera de retour demain. Entre-temps, pour ce soir, quelques nuages avec des vents du nord-ouest à 20 km/h, devenant légers au cours de la soirée, minimum de plus 2 avec risque de gel par endroit. Demain dimanche, soleil avec des vents du sud à 20 km/h en après-midi, maximum de 13 et un aperçu pour lundi de la pluie avec un maximum de 14 degrés. 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
1: Le soleil sera de retour demain. Entre-temps, pour ce soir, quelques nuages avec des vents du nord-ouest à 20 km/h, devenant légers au cours de la soirée, minimum de plus 2 avec un risque de gel par endroit. Demain dimanche, soleil avec des vents du sud à 20 km/h en après-midi, maximum de 13 et un aperçu pour lundi de la pluie avec un maximum de 14 degrés. 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